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2: Ravi de vous retrouver pour votre soirée classique consacrée à deux grands compositeurs russes, Rachmaninov et Prokofiev. Ils sont tous deux nés dans la seconde partie du 19e siècle, 1873 pour Rachmaninov et 1891 pour Prokofiev. Ils ont connu une grande partie de la première moitié du 20e puisque Rachmaninov est décédé en 1943 à l'âge de 70 ans et Prokofiev en 53 à 62 ans. Tous deux ont choisi l'exil, mais seul Prokofiev a décidé de rentrer en URSS, tandis que Rachmaninov, avec lequel nous allons commencer cette soirée, s'est installé définitivement aux États-Unis. Rachmaninov est le dernier compositeur romantique dans la lignée de Chopin, de Liszt et de Tchaïkovski. Il a écrit 4 concertos pour piano, sans compter bien sûr la célèbre rhapsodie sur un thème de Paganini. C'est le premier mouvement de son 3e concerto que je vous propose d'écouter.

Le premier mouvement du concerto pour piano numéro 3 de Rachmaninov par Nikita Endoyan avec l'orchestre Appassionato dirigé par Mathieu Herzog. Rachmaninov est aussi l'auteur de nombreuses mélodies. Elles s'échelonnent de 1890 à 1916. Nous allons écouter l'une d'elles, Les Eaux du printemps, composée en 1894. Rachmaninov avait 21 ans et il l'a dédiée à une jeune femme, Anna Ornazakaya, qui l'avait initiée au piano quand il avait 4 ans. Voici Les Eaux du printemps dans cet arrangement pour violoncelle et piano.

Le pas d'action du lac des cygnes de Tchaïkovski par l'orchestre symphonique de la ville de Birmingham, dirigé par Andris Nelsons. Tchaïkovski qui a donc encouragé Rachmaninov à ses débuts comme compositeur. Et justement, nous revenons à la musique de Rachmaninov, auquel est consacrée votre soirée classique de ce dimanche. Nous évoquions tout à l'heure ces quatre concertos pour piano. Nous avons même écouté un extrait du troisième concerto. Voici maintenant le final de son premier concerto pour piano. Il a été achevé en 1891. Rachmaninov avait 18 ans. C'était encore les années de conservatoire.

le final du concerto pour piano numéro 1 de Rachmaninov dans l'interprétation de Nikolaï Lougansky avec l'orchestre symphonique de la ville de Birmingham, dirigé par Sakari Oramo, dans votre soirée classique consacrée à Rachmaninov qui a été un compositeur précoce. C'est ainsi qu'en 1892, à seulement 19 ans, il compose son premier opéra à l'écho. Alors avant cela, il s'était déjà essayé au lyrique à 3 reprises, mais sans jamais aller au bout de ses tentatives. À l'écho est un opéra en un acte. D'après une nouvelle de Pouchkine, il est composé en 3 semaines seulement pour le concours de sortie du conservatoire de Moscou. Rachmaninov obtient la médaille d'or, les félicitations du jury et celles de Tchaïkovski. Voici les danses symphoniques d'À l'écho.

Les danses symphoniques de l'opéra à l'écho de Rachmaninov par l'orchestre Philharmonia dirigé par Neeme Jörvi. Voici maintenant une œuvre qui a constitué un épisode douloureux dans la vie de Rachmaninov. Sa symphonie numéro 1, la création en 1897, est un échec. Rachmaninov est âgé de 24 ans. Il avait évidemment fondé beaucoup d'espoir dans cette première symphonie. Mais voilà, le soir de la création, tout s'effondre. Un échec dû en grande partie à la mauvaise direction d'Alexandre Glazounov, qui, dit-on, était ivre ce soir-là et qui avait aussi mal géré le temps de répétition. Cet échec, en tout cas, a plongé Rachmaninov dans une profonde dépression qui a duré près de 3 ans. C'est le premier mouvement de cette symphonie numéro 1 que je vous propose d'écouter dans l'interprétation de l'Orchestre symphonique de Singapour, dirigé par Lan Sui.

le premier mouvement de la symphonie numéro 1 de Rachmaninov par l'Orchestre symphonique de Singapour dirigé par Lan Sui. Première symphonie qui a donc été un échec, plongeant Rachmaninov dans une profonde dépression pendant 3 ans. Il n'a plus eu le goût à la composition, il n'écrit presque plus rien. Alors il donne des cours de piano et en septembre 1897, il accepte le poste de chef assistant de l'opéra privé Manontov de Moscou, où il dirige son premier opéra, Samson et Dalila de Camille Saint-Saëns. En voici la danse bacchanale.

La danse bacchanale de Samson et Dalila de Camille Saint-Saëns par l'Orchestre Symphonique de Pittsburgh dirigé par Laurine Mazel. Samson et Dalila qui a été le premier opéra que Rachmaninov a dirigé pendant sa dépression due à l'échec de sa première symphonie. Il lui faudra, on l'a dit tout à l'heure, 3 ans pour reprendre goût à l'écriture. Et cela grâce à l'aide d'un neurologue, le docteur Nicolas Dahl, qui l'encourage à composer un concerto pour piano. Ce sera le concerto numéro 2. Créé par Rachmaninov lui-même en octobre 1901 et bien sûr dédié au docteur Dahl. Petit détail mais qui a son importance, la création a été un succès. Je vous propose d'écouter le premier mouvement de ce concerto pour piano numéro 2 de Rachmaninov par Byron Janis avec l'orchestre symphonique de Minneapolis dirigé par Antal Dorati. C'était en 1960.

0: Le premier mouvement du concerto pour piano numéro 2 de Rachmaninov par Byron Janis et l'orchestre symphonique de Minneapolis dirigé par Antal Doraty en 1960.
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Le troisième mouvement de la symphonie numéro 3 de Florence Price par l'orchestre de Philadelphie dirigé par Yannick Nézet-Séguin. Nous restons aux États-Unis où a été créé le concerto pour piano numéro 3 de Rachmaninov. C'était à New York en novembre 1909, au cours de cette tournée que nous évoquions juste avant d'écouter Florence Price. Le concerto avait été composé en Russie avant le départ pour la tournée américaine. Rachmaninov voulait en fait montrer ses talents de compositeur et aussi de pianiste, car c'est une œuvre particulièrement difficile, peut-être d'ailleurs l'une des œuvres les plus techniques du répertoire. Nous allons écouter ce concerto pour piano numéro 3 de Rachmaninov dans son intégralité et dans l'interprétation du jeune pianiste russe Nikita Endoyan avec l'orchestre Appassionato dirigé par Mathieu Herzog.

Le concerto pour piano numéro 3 de Rachmaninov par le pianiste russe Nikita Imdoyan, avec l'orchestre Appassionato dirigé par Mathieu Herzog dans votre soirée classique consacrée à Rachmaninov, qui a été un grand pianiste. Il a composé bien sûr de nombreuses pièces pour son instrument. Par exemple, une série de 17 études tableaux, c'est l'une d'elles que je vous propose d'écouter.

l'une des études tableaux de Rachmaninov jouée par Boris Gilberg, Rachmaninov qui a donc composé 17 études tableaux au total. Voici maintenant un autre répertoire de Rachmaninov auquel est consacrée, vous le savez, cette soirée classique. Il s'agit de la musique chorale avec une dizaine d'œuvres, dont Les Vêpres, une pièce pour chœur a cappella composée en 1915 et dont nous écoutons maintenant le Gloria.

Le Gloria des Vêpres de Rachmaninov par le Chœur Accentus dirigé par Laurence Equilbé. Revenons à l'œuvre pour piano de Rachmaninov. Nous avons évoqué tout à l'heure deux de ses quatre concertos pour piano. Voici maintenant l'une de ses compositions les plus célèbres en la matière, la Rhapsodie sur un thème de Paganini. Elle a été composée en Suisse et créée aux États-Unis, où Rachmaninov s'est donc exilé en 1917. La création a eu lieu à Baltimore en novembre 1934. Rachmaninov est au piano. Cette rhapsodie est un cycle de 24 variations sur le thème du 24e caprice pour violon de Paganini. La variation la plus connue étant très certainement la 18e.

0: La rhapsodie sur un thème de Paganini, de Rachmaninov, Nicolas Angelich au piano avec l'Orchestre National du Capitole de Toulouse, dirigé par Tougan Sokiev, enregistrement en concert à la Salle Pleyel en avril 2013.
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0: Votre soirée classique se poursuit avec un autre grand compositeur russe, Serge Prokofiev, né à la toute fin du 19e en 1891, 18 ans donc après Rachmaninov. Sa mère, pianiste, lui donne ses premières notions de musique et très rapidement, il montre des dispositions particulièrement précoces pour la composition. C'est ainsi qu'à 5 ans, il écrit une pièce pour piano, Le Galop Indien, puis à 9 ans, un opéra pour enfants, Le Géant. À 13 ans, il entre au conservatoire de Saint-Pétersbourg. Il s'intéresse aux compositeurs contemporains Debussy, Richard Strauss ou encore Schoenberg. Schoenberg d'ailleurs qu'il met au programme de ses premiers récitals. À 23 ans, il remporte le concours de piano Rubinstein en jouant son propre premier concerto pour piano qu'il avait d'ailleurs créé 2 ans plus tôt avec succès. Parmi les œuvres célèbres de Prokofiev figure bien sûr le ballet Roméo et Juliette créé en 1939 et dans lequel figure la danse des chevaliers.

La danse des chevaliers extraite de Roméo et Juliette de Prokofiev par l'Orchestre symphonique de San Francisco, dirigé par Michael Tilson Thomas. Je vous le disais tout à l'heure, Prokofiev a été initié à la musique par sa mère, pianiste amateur, qui lui a donné ses premières leçons de piano. Elle lui a fait découvrir et travailler Beethoven, Tchaïkovski et aussi Chopin, dont je vous propose d'écouter l'impromptu numéro 4.

L'impromptu numéro 4 de Frédéric Chopin, joué par Murray Peraya. Chopin qui fait donc partie des premiers compositeurs auxquels l'a initié sa mère. Nous évoquions tout à l'heure la précocité de Prokofiev. Il est entré au conservatoire de Saint-Pétersbourg à l'âge de 13 ans. Parmi ses professeurs figure Rimsky-Korsakov qui lui enseigne l'orchestration. De Rimsky-Korsakov, nous allons écouter la danse de la reine de Chemaka qui est extraite du Coq d'Or.

La danse de la reine de Chemaka, extraite du Coq d'or de Rimsky-Korsakov par l'Orchestre national de Russie, dirigé par Mikhail Pletnev. Rimsky-Korsakov, qui a donc été le professeur d'orchestration de Prokofiev au Conservatoire de Saint-Pétersbourg. Nous revenons maintenant à la musique de Prokofiev, à qui est consacrée cette soirée classique, avec une œuvre que nous évoquions tout à l'heure, son concerto pour piano numéro 1. Il est créé avec succès à Moscou en 1912. Prokofiev a 21 ans et 2 ans plus tard, donc, il remporte avec ce même concerto le premier prix du concours Rubinstein. En voici le premier mouvement. Martha Argerich est au piano avec l'Orchestre symphonique de Montréal dirigé par Charles Dutoit.

Martha Argerich avec l'Orchestre Symphonique de Montréal dirigé par Charles Dutoit dans le premier mouvement du concerto pour piano numéro 1 de Prokofiev, une œuvre de jeunesse composée à 21 ans en 1912. 4 ans plus tôt, en 1908, Prokofiev avait donné un récital devant Stravinsky. Stravinsky d'ailleurs qu'il va retrouver quelques années plus tard en France, dans les années 20, alors qu'il a fui la révolution d'octobre. De Stravinsky, voici la danse infernale du roi Kaschei, extraite de l'Oiseau de Feu, l'un des ballets commandés à Stravinsky par Diaghilev, avec lequel d'ailleurs Prokofiev a également travaillé. Danse infernale que nous écoutons dans cet arrangement pour piano.

L'oiseau de feu de Stravinsky, la danse infernale du roi Katchaï dans cet arrangement pour piano joué par Elena Rosanova. Votre soirée classique est consacrée à Prokofiev qui lui aussi, comme Stravinsky, a composé plusieurs ballets. Nous écoutions tout à l'heure la danse des chevaliers de Roméo et Juliette. Voici une autre œuvre célèbre de Prokofiev, ce n'est pas un ballet mais Pierre et le loup, ce conte musical pour enfants créé à Moscou en 1936 sous la direction du compositeur qui vient alors, en 1936 justement, de rentrer définitivement en URSS.

Pierre et le Loup de Prokofiev par l'Orchestre National du Capitole de Toulouse, dirigé par Michel Plasson. Il y a un genre musical que nous n'avons pas encore abordé chez Prokofiev, c'est l'opéra. Il en a composé une dizaine, le plus connu certainement étant L'amour des trois oranges, qui a été créé à Chicago en 1921. En voici la marche et le scherzo.

La marche et le scherzo de l'amour des Trois Oranges de Prokofiev par l'Orchestre Philharmonique de Los Angeles dirigé par Michael Tilson-Thomas dans votre soirée classique consacrée à Prokofiev qui, comme Beethoven d'ailleurs, a composé 5 concertos pour piano. Le premier que nous écoutions tout à l'heure à l'âge de 21 ans et le dernier à 41 ans, concerto d'ailleurs créé à Berlin sous la direction de Furtwängler, vous imaginez l'affiche, en présence de Schoenberg et de Stravinsky. Alors ce n'est pas ce cinquième concerto que nous allons écouter, mais le troisième, le deuxième mouvement, concerto d'ailleurs qui a été achevé en France pendant un séjour en Bretagne en 1921. Prokofiev avait 31 ans.

La scène du balcon extraite de Roméo et Juliette de Prokofiev par l'Orchestre Symphonique d'Anvers dirigé par Éline Cham. Prokofiev qui a également, on l'a un peu oublié, composé des musiques de films. La première, c'était en 1934 pour le film Lieutenant Quillet d'Alexander Feinzimmer. Autre musique, celle du film Alexander Nevsky de Sergei Eisenstein en 1938. Et l'année suivante, Prokofiev reprend cette musique de film et l'adapte sous forme de cantate.

0: La cantate Alexander Nevsky de Prokofiev par le chœur Accentus, cantate tirée de la musique que Prokofiev avait écrite pour le film Alexander Nevsky de Sergei Eisenstein.
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0: Votre soirée classique consacrée à Prokofiev, dont nous allons de nouveau évoquer les opéras. Après L'amour des trois oranges, tout à l'heure, voici Guerre et paix, opéra créé en 1946 à Saint-Pétersbourg. C'est l'avant-dernier opéra de Prokofiev, qui s'est inspiré du roman de Tolstoï et qui a écrit le livret avec sa seconde femme, Mira Mendelssohn. L'ouvrage est en partie écrit dans le Caucase, où Prokofiev et sa femme se sont retirés après l'invasion allemande de 1941. Je vous propose d'écouter ces deux suites symphoniques, extraites donc de Guerre et paix.

Ces deux extraits de la suite symphonique de l'opéra Guerre et Paix de Prokofiev, interprétés par l'orchestre Philharmonia, dirigé par Neeme Jorvi, un opéra créé donc en 1946. L'année précédente, Prokofiev avait créé sa symphonie numéro 5 à Moscou. Cela faisait 16 ans qu'il n'avait pas abordé le genre symphonique. Il a affirmé avoir composé cette œuvre comme l'expression de la grandeur de l'esprit humain. Elle a reçu en tout cas le prix Staline et elle est perçue comme une œuvre patriotique justement pour célébrer la victoire sur l'Allemagne. Je vous propose d'écouter cette symphonie numéro 5 de Prokofiev dans son intégralité et dans l'interprétation de l'orchestre du Concertgebouw d'Amsterdam dirigé par Maris Jansons en 2014.

La symphonie numéro 5 de Prokofiev par l'orchestre du Concertgebouw d'Amsterdam dirigé par Maris Jansons, une symphonie créée en 1945 à Moscou. Au total, Prokofiev a composé 7 symphonies. La dernière, en 1952, la création a eu lieu le 11 octobre précisément, là aussi à Moscou, sous la direction de Samuel Samosou, en présence de Prokofiev, dont ce fut d'ailleurs la dernière apparition publique. Prokofiev décédera 5 mois plus tard, le 5 mars 1953, à 62 ans, le même jour que Staline. La mort de Prokofiev d'ailleurs

ne sera annoncé que 6 jours après. Et pour clore cette soirée consacrée à Rachmaninov et à Prokofiev, je vous propose d'écouter la musique du film « La mort de Staline », film d'Armando Iannucci, en 2017, musique de Christopher Willis.

0: La musique du film La mort de Staline, musique de Christopher Willis pour le film d'Armando Iannucci en 2017. C'est ainsi que s'achève votre soirée classique consacrée à Rachmaninov et à Prokofiev. Merci à Clément Serrano pour la programmation et à Laetitia Montanari pour la réalisation. Je vous donne rendez-vous demain midi pour Harmonique et dans l'immédiat, je vous souhaite une excellente nuit avec Radio Classique.
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